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1: Bonjour, faisons avancer ensemble la rénovation de l'habitat ancien. C'est le nom de la journée dédiée à la rénovation énergétique performante du bâti ancien, un événement organisé par le département de la Haute-Saône qui s'adressait aux professionnels et aux particuliers avec un objectif simple. Dorothée Georges, directrice du développement et de l'aménagement du département de la Haute-Saône.
2: Permettre aux Haute-Saônois de pouvoir réhabiliter, restaurer, construire donc sur le territoire en ayant des informations claires et précises avec des partenaires locaux qui sauront répondre aussi à leurs priorités.
1: Pour Nicolas Mognot de France Rénove, il est important de rénover les logements anciens, mais pas n'importe comment.
3: Il faut le faire de manière qualitative, il faut le faire de manière pérenne. Pour ça, il faut que tous les intervenants, qui sont effectivement assez nombreux, ils soient formés et informés sur les points d'attention et sur les solutions qu'on peut apporter. Il faut faire attention notamment au respect du bâti ancien, tout ce qui est bâti en pierre. Parce qu'on peut, au niveau patrimonial ou technique, l'abîmer en faisant des travaux dessus. Tous ces éléments peuvent aussi impacter indirectement la santé des habitants, parce que ça peut aussi dégrader la qualité de l'air intérieur. Donc il faut faire attention à ce qu'il y ait une ventilation, à ce que les matériaux qui soient utilisés ne polluent pas l'air, etc.
1: Pour aller plus loin, vous contactez l'espace France Rénov' Haute-Saône. Le préfet de la Haute-Saône, Serge Jacob, dresse le bilan de l'action de l'État dans le département. Parmi les dossiers majeurs, il a salué l'avancée du projet de mise à 2x2 voies de la RN19, avec une enveloppe de 120 millions d'euros qui est désormais bouclée. Il confirme le développement de la BA 116 de Luxeuil-Saint-Sauveur, qui doit accueillir 2 escadrons liés à la future composante nucléaire à horizon 2036. Côté sécurité, le préfet pointe 2 préoccupations principales, la hausse des violences intrafamiliales et l'insécurité routière. Jusqu'à la fin du mois, la BA 116 accueille les Mirage 2000D de la 3e escadre de chasse basée à Nancy-Auchet. Cette délocalisation temporaire s'inscrit dans le cadre des entraînements et des activités opérationnelles de l'armée de l'air et de l'espace. Conséquence, une activité aérienne plus soutenue qui est à prévoir aux abords de la base pendant plusieurs semaines. Le Mirage 2000D est un avion de combat spécialisé dans les missions d'attaque au sol. Les équipages participent régulièrement aux opérations extérieures de la France et à la surveillance de l'espace aérien national. Ce déploiement permet de maintenir le niveau d'entraînement des forces aériennes et de renforcer la coopération entre les bases militaires. Dimanche, le club Véhicule Nostalgie 70 organise la 4e édition de ses baptêmes en voiture d'exception. C'est sur le parking VED, Vesoul Electro-Diesel, à Vesoul justement. De 9h30 à 13h, vous pourrez embarquer à bord de modèles prestigieux comme des Porsche, une Ferrari ou encore une Dodge Viper pour une balade autour de Vesoul. Tarif 10 euros. Cette journée marque également les 25 ans du club avec des animations et plusieurs centaines de véhicules attendus. L'intégralité des fonds récoltés sera reversée à l'association Enfants et Sourire, qui finance des projets destinés à améliorer le quotidien des enfants hospitalisés au groupe hospitalier de la Haute-Saône. Les mésaventures d'Alexa, c'est le premier roman ambiance steampunk de l'auteur vosgien Pierre-Marie Richard.
4: L'histoire d'une adolescente, donc Alexa, qui va se retrouver projetée malgré elle sur un monde imaginaire, donc Aeon. Elle va rapidement découvrir qu'elle est pas venue là par hasard. Il y a un des plus gros mages de ce monde qui veut s'emparer d'elle et de ses pouvoirs afin de s'en servir. Heureusement, elle va faire la rencontre d'un magicien, un des rivales du méchant, qui va la prendre sous son aile et qui va essayer de lui trouver une porte de sortie.
1: Pour son premier roman, Pierre-Marie Richard bénéficie du soutien du réseau Hachette pour sa distribution.
4: C'est autant une fierté qu'une surprise, oui, en effet. C'est l'aboutissement de nombreux essais d'envoi de manuscrits, donc oui, c'est une très très bonne surprise. Alors, il y a des suites de prévues. J'ai le tome 2 qui est, on va dire, aux trois quarts fini. J'ai le tome 3 qui est en cours d'achèvement aussi. Et il est prévu sur 5 tomes.
1: Les mésaventures d'Alexa, le premier roman de Pierre-Marie Richard. La fête des cerises revient à Fougerolles, samedi 27 juin, 59e édition. Au programme randonnée, marché du terroir, bal musette, animation pour petits et grands, repas campagnard et l'élection de Miss Cerise 2026. Parmi les nouveautés cette année, une bière à la cerise spécialement créée pour l'événement. Elle s'appelle Folle Rouge. Elle a été élaborée avec une brasserie artisanale des Vosges à partir de jus de cerise de Fougerolles. La fête des cerises, c'est un événement familial avec entre autres des balades à poney, des visites guidées du village et 2 concerts en soirée.
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1: C'est un mercredi plutôt gris, quelques apparitions timides du soleil cet après-midi, au maximum 19 degrés de Luxeuil à Plombières en passant par Fougerolles, 19 à La Neuvelle-lès-Lure, 20 à Sceaux, Colombotte et Saint-Loup. Demain, une journée grise, des averses, au mieux 17 degrés le matin et 15 l'après-midi.
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6: Bonjour, faisons avancer ensemble la rénovation de l'habitat ancien. C'est le nom de la journée dédiée à la rénovation énergétique performante du bâti ancien, un événement organisé par le département de la Haute-Saône qui s'adressait aux professionnels et aux particuliers avec un objectif simple. Dorothée Georges, directrice du développement et de l'aménagement du département de la Haute-Saône.
7: Permettre aux Haute-Saônois de pouvoir réhabiliter, restaurer, construire sur le territoire en ayant des informations claires et précises avec des partenaires locaux qui sauront répondre aussi à leurs priorités.
6: Pour Nicolas Moniaud de France Rénov', il est important de rénover les logements anciens, mais pas n'importe comment.
8: Il faut le faire de manière qualitative, il faut le faire de manière pérenne. Pour ça, il faut que tous les intervenants, qui sont effectivement assez nombreux, ils soient formés et informés sur les points d'attention et sur les solutions qu'on peut apporter. Il faut faire attention notamment au respect du bâti ancien, tout ce qui est bâti en pierre. Parce qu'on peut, au niveau patrimonial ou technique, l'abîmer en faisant des travaux dessus. Tous ces éléments peuvent aussi impacter indirectement la santé des habitants, parce que ça peut aussi dégrader la qualité de l'air intérieur. Donc il faut faire attention à ce qu'il y ait une ventilation, à ce que les matériaux qui soient utilisés ne polluent pas l'air, etc.
6: Pour aller plus loin, vous contactez l'espace France Rénov' Haute-Saône. Le préfet de la Haute-Saône, Serge Jacob, dresse le bilan de l'action de l'État dans le département. Parmi les dossiers majeurs, il a salué l'avancée du projet de mise à 2x2 voies de la RN19, avec une enveloppe de 120 millions d'euros qui est désormais bouclée. Il confirme le développement de la BA 116 de Luxeuil-Saint-Sauveur, qui doit accueillir 2 escadrons liés à la future composante nucléaire à horizon 2036. Côté sécurité, le préfet pointe 2 préoccupations principales, la hausse des violences intrafamiliales et l'insécurité routière. Jusqu'à la fin du mois, la BA 116 accueille les Mirage 2000D de la 3e escadre de chasse basée à Nancy-Auchet. Cette délocalisation temporaire s'inscrit dans le cadre des entraînements et des activités opérationnelles de l'armée de l'air et de l'espace. Conséquence, une activité aérienne plus soutenue qui est à prévoir aux abords de la base pendant plusieurs semaines. Le Mirage 2000D est un avion de combat spécialisé dans les missions d'attaque au sol. Les équipages participent régulièrement aux opérations extérieures de la France et à la surveillance de l'espace aérien national. Ce déploiement permet de maintenir le niveau d'entraînement des forces aériennes et de renforcer la coopération entre les bases militaires. Dimanche, le club Véhicules Nostalgie 70 organise la 4e édition de ses baptêmes en voiture d'exception. C'est sur le parking VED, Vesoul Electro-Diesel, à Vesoul justement. De 9h30 à 13h, vous pourrez embarquer à bord de modèles prestigieux comme des Porsche, une Ferrari ou encore une Dodge Viper pour une balade autour de Vesoul. Tarif 10 euros. Cette journée marque également les 25 ans du club avec des animations et plusieurs centaines de véhicules attendus. L'intégralité des fonds récoltés sera reversée à l'association Enfants et Sourire, qui finance des projets destinés à améliorer le quotidien des enfants hospitalisés au groupe hospitalier de la Haute-Saône. Les mésaventures d'Alexa, c'est le premier roman ambiance steampunk de l'auteur vosgien Pierre-Marie Richard.
9: L'histoire d'une adolescente, donc Alexa, qui va se retrouver projetée malgré elle sur un monde imaginaire, donc Aeon. Elle va rapidement découvrir qu'elle est pas venue là par hasard. Il y a un des plus gros mages de ce monde qui veut s'emparer d'elle et de ses pouvoirs afin de s'en servir. Heureusement, elle va faire la rencontre d'un magicien, un des rivales du méchant, qui va la prendre sous son aile et qui va essayer de lui trouver une porte de sortie.
6: Pour son premier roman, Pierre-Marie Richard bénéficie du soutien du réseau Hachette pour sa distribution.
9: C'est autant une fierté qu'une surprise, oui, en effet. C'est l'aboutissement de nombreux essais d'envoi de manuscrits. Donc oui, c'est une très très bonne surprise. Alors, il y a des suites de prévues. J'ai le tome 2 qui est, on va dire, aux trois quarts fini. J'ai le tome 3 qui est en cours d'achèvement aussi. Et il est prévu sur 5 tomes.
6: Les Mésaventures d'Alexa, le premier roman de Pierre-Marie Richard. La Fête des Cerises revient à Fougerolles, samedi 27 juin, 59e édition. Au programme randonnée, marché du terroir, bal musette, animation pour petits et grands, repas campagnard et l'élection de Miss Cerise 2026. Parmi les nouveautés cette année, une bière à la cerise spécialement créée pour l'événement. Elle s'appelle Folle Rouge. Elle a été élaborée avec une brasserie artisanale des Vosges à partir de jus de cerise de Fougerolles. La Fête des Cerises, c'est un événement familial avec entre autres des balades à poney, des visites guidées du village et deux concerts en soirée.
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6: C'est un mercredi plutôt gris, quelques apparitions timides du soleil cet après-midi. Au maximum 19 degrés de Luxeuil à Plombières en passant par Fougerolles, 19 à La Neuvelle-Lélure, 20 à Sceaux, Colombotte et Saint-Loup. Demain, une journée grise, des averses, au mieux 17 degrés le matin et 15 l'après-midi.
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1: Bonjour Aurore.
2: Bonjour Jean-Pierre.
1: Du cinéma Méliès, la force est avec vous puisqu'on va voir cette semaine Mandalorian et Gros Coup avec une animation.
2: Oui, donc on ne sera pas du côté obscur du coup puisqu'on se verra tous et on verra ces cosplayers avec leurs costumes magnifiques. Vous aurez même la possibilité de vous faire prendre en photo avec eux. Donc à partir de 20h, juste avant la projection du film, donc un divertissement pur jus, musclé, émouvant dans la veine Star Wars et ça parle de la chute du maléfique empire galactique qui a précipiter la dispersion des seigneurs de guerre impériaux à travers la galaxie. Donc s'ensuit une nouvelle république qui risque de faire appel au Mandalorian, Jean Jarin et son jeune apprenti Gros Goût.
1: Changement d'univers complet avec du théâtre filmé et la pièce Hamlet.
2: Donc ça se passe avec les comédiens de la Comédie française, une pièce de William Shakespeare que tout le monde connaît, être ou ne pas être, telle est la question. Une séance unique le 7 juin à 15h avec des tarifs pleins à 19 et 10€ pour les moins de 26 ans. Donc c'est vraiment l'occasion de découvrir du théâtre filmé sur grand écran dans des conditions exceptionnelles.
1: Et un film émouvant à voir, L'Abandon.
2: Oui, un film bouleversant même, qui reste sobre, remarquable, il est très précis et d'une réelle intensité dramatique puisqu'il retrace l'histoire de Samuel Paty, professeur d'histoire géo, qui a été assassiné le 16 octobre 2020. C'est un film qui parle de la liberté d'expression, de la laïcité, et qui est remarquablement interprété par Antoine Reynards, qu'on avait vu dans Anatomie d'une chute. On retrouve aussi Manuel Berco. Enfin bref, c'est un film dramatique, mais vraiment de qualité et qui pourra réunir toutes les générations.
1: Star Wars, Mandalorian et Gros Coup, Hamlet en théâtre filmé ou encore L'Abandon. Nous retrouvons la programmation complète du cinéma Méliès sur le site, sur l'application mobile ou encore sur les réseaux sociaux. Merci d'avoir été avec nous, Aurore.
2: Merci pour ton accueil, Jean-Pierre, et à bientôt.

0: Bonjour, votre horoscope de ce mercredi 3 juin.
1: Bélier, votre détermination vous guide vers la victoire.
2: Taureau, soyez indulgent pour consolider l'harmonie de votre duo.
3: Gémeaux, le bon sens dicte vos choix avec une grande justesse.
4: Cancer, le coup de foudre menace de frapper sans prévenir.
5: Lion, la balance s'équilibre enfin entre la maison et le bureau.
6: Vierge, rien ne peut freiner votre belle motivation de la semaine.
7: Balance, le besoin de câlin monopolise vos pensées.
8: Scorpion, une occasion inespérée croise votre chemin professionnel.
9: Sagittaire, le signe fort du jour où votre liberté vous offre un épanouissement hors du commun.
10: Capricorne, un grain de folie réveille votre routine avec brio.
11: Verseau, votre rigueur vous permet d'avancer à un bon rythme.
12: Poisson, le fruit de votre travail vous apporte enfin une grande fierté.
13: À suivre dans l'actu des Vosges chaunoises, rénover du bâti ancien, un forum y est consacré pour le faire de manière qualitative.
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1: Bonjour, faisons avancer ensemble la rénovation de l'habitat ancien. C'est le nom de la journée dédiée à la rénovation énergétique performante du bâti ancien, un événement organisé par le département de la Haute-Saône qui s'adressait aux professionnels et aux particuliers avec un objectif simple. Dorothée Georges, directrice du développement et de l'aménagement du département de la Haute-Saône.
2: Permettre aux Haute-Saônois de pouvoir réhabiliter, restaurer, construire sur le territoire en ayant des informations claires et précises, avec des partenaires locaux qui sauront répondre aussi à leurs priorités.
1: Pour Nicolas Moniaud de France Rénove, il est important de rénover les logements anciens, mais pas n'importe comment.
3: Il faut le faire de manière qualitative, il faut le faire de manière pérenne. Pour ça, il faut que tous les intervenants, qui sont effectivement assez nombreux, ils soient formés et informés sur les points d'attention et sur les solutions qu'on peut apporter. Il faut faire attention notamment au respect du bâti ancien, tout ce qui est bâti en pierre, parce qu'on peut, au niveau patrimonial ou technique, l'abîmer en faisant des travaux dessus. Tous ces éléments peuvent aussi impacter indirectement la santé des habitants, parce que ça peut aussi dégrader la qualité de l'air intérieur. Donc il faut faire attention à ce qu'il y ait une ventilation, à ce que les matériaux qui soient utilisés ne polluent pas l'air, etc.
1: Pour aller plus loin, vous contactez l'espace France Rénov' Haute-Saône. Le préfet de la Haute-Saône, Serge Jacob, dresse le bilan de l'action de l'État dans le département. Parmi les dossiers majeurs, il a salué l'avancée du projet de mise à 2x2 voies de la RN19, avec une enveloppe de 120 millions d'euros qui est désormais bouclée. Il confirme le développement de la BA116 de Luxeuil-Saint-Sauveur, qui doit accueillir 2 escadrons liés à la future composante nucléaire à horizon 2036. Côté sécurité, le préfet pointe 2 préoccupations principales, la hausse des violences intrafamiliales et l'insécurité routière. Jusqu'à la fin du mois, la BA116 accueille les Mirage 2000D de la 3e escadre de chasse basée à Nancy-Auchet. Cette délocalisation temporaire s'inscrit dans le cadre des entraînements et des activités opérationnelles de l'armée de l'air et de l'espace. Conséquence, une activité aérienne plus soutenue qui est à prévoir aux abords de la base pendant plusieurs semaines. Le Mirage 2000D est un avion de combat spécialisé dans les missions d'attaque au sol. Les équipages participent régulièrement aux opérations extérieures de la France et à la surveillance de l'espace aérien national. Ce déploiement permet de maintenir le niveau d'entraînement des forces aériennes et de renforcer la coopération entre les bases militaires. Dimanche, le club véhicule Nostalgie 70 organise la 4e édition de ses baptêmes en voiture d'exception. C'est sur le parking VED, Vesoul électrodiesel, à Vesoul justement. De 9h30 à 13h, vous pourrez embarquer à bord de modèles prestigieux comme des Porsche, une Ferrari ou encore une Dodge Viper pour une balade autour de Vesoul. Tarif 10 euros. Cette journée marque également les 25 ans du club avec des animations et plusieurs centaines de véhicules attendus. L'intégralité des fonds récoltés sera reversée à l'association Enfants et Sourire, qui finance des projets destinés à améliorer le quotidien des enfants hospitalisés au groupe hospitalier de la Haute-Saône. Les Mésaventures d'Alexa, c'est le premier roman ambiance steampunk de l'auteur vosgien Pierre-Marie Richard.
4: L'histoire d'une adolescente, donc Alexa, qui va se retrouver projetée malgré elle sur un monde imaginaire, donc Aeon. Elle va rapidement découvrir qu'elle est pas venue là par hasard. Il y a un des plus gros mages de ce monde qui veut s'emparer d'elle et de ses pouvoirs afin de s'en servir. Heureusement, elle va faire la rencontre d'un magicien, un des rivales du méchant, qui va la prendre sous son aile et qui va essayer de lui trouver une porte de sortie.
1: Pour son premier roman, Pierre-Marie Richard bénéficie du soutien du réseau Hachette pour sa distribution.
4: C'est autant une fierté qu'une surprise, oui, en effet. C'est l'aboutissement de nombreux essais d'envoi de manuscrits, donc oui, c'est une très très bonne surprise. Alors, il y a des suites de prévues. J'ai le tome 2 qui est, on va dire, au trois quarts fini. J'ai le tome 3 qui est en cours d'achèvement aussi. Et il est prévu sur 5 tomes.
1: Les Mésaventures d'Alexa, le premier roman de Pierre-Marie Richard. La fête des cerises revient à Fougerolles, samedi 27 juin, 59e édition. Au programme randonnée, marché du terroir, bal musette, animation pour petits et grands, repas campagnard et l'élection de Miss Cerise 2026. Parmi les nouveautés cette année, une bière à la cerise spécialement créée pour l'événement. Elle s'appelle Folle Rouge. Elle a été élaborée avec une brasserie artisanale des Vosges à partir de jus de cerise de Fougerolles. La fête des cerises, c'est un événement familial avec entre autres des balades à poney, des visites guidées du village et 2 concerts. En soirée.
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1: C'est un mercredi plutôt gris, quelques apparitions timides du soleil cet après-midi, au maximum 19 degrés de Luxeuil à Plombières en passant par Fougerolles, 19 à La Neuvelle-Lélure, 20 à Sceaux, Colombotte et Saint-Loup. Demain, une journée grise, des averses, au mieux 17 degrés le matin et 15 l'après-midi.
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0: réalité, c'est juste un nouveau Google. Et c'est vrai qu'en apparence, ça peut y ressembler, hein. On pose une question, on obtient une réponse, on cherche une info, l'outil nous répond en quelques secondes. Alors forcément, on pourrait croire que l'intelligence artificielle, c'est simplement un super moteur de recherche plus moderne. En réalité, c'est pas tout à fait la même chose. Un moteur de recherche, comme Google, ça fonctionne un peu comme une immense bibliothèque. Ça parcourt Internet, ça répertorie des pages, ça les classe, puis ça propose une liste de résultats en fonction de ce qu'on a cherché. L'intelligence artificielle, elle fonctionne différemment. Elle se contente pas de vous montrer des documents. Elle fabrique directement une réponse en langage naturel, comme si quelqu'un faisait une synthèse de tout ça. C'est justement ce qui la rend si pratique. Au lieu de passer 20 minutes à lire plusieurs articles pour comprendre un sujet, vous pouvez simplement demander à une IA « Explique-moi la différence entre une pompe à chaleur RR et RO ». Mais c'est aussi là que le danger commence. Parce qu'un moteur de recherche vous montre ses sources. Vous le voyez sur le site, l'auteur, la date. Une IA, elle peut donner une réponse très bien écrite, même quand elle se trompe. L'IA peut produire une information fausse avec beaucoup d'assurance. Et le problème, c'est que plus la réponse est bien formulée, plus on a envie de lui faire confiance. La bonne méthode, c'est donc d'utiliser l'IA comme un assistant de compréhension, pas comme un oracle. Demandez-lui de vous expliquer, de vous résumer, de vous donner des points de vigilance, de vous aider à comparer. Mais quand l'information est importante, demandez aussi d'où elle vient. Parce qu'au fond, le moteur de recherche, il vous ouvre les portes. L'intelligence artificielle, elle vous raconte ce qu'elle pense avoir vu derrière ces portes. Mais avant d'entrer, il vaut quand même mieux vérifier que la pièce existe.
1: Merci Johan Terron, spécialiste et formateur en intelligence artificielle à Besançon.

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8: Bonjour, faisons avancer ensemble la rénovation de l'habitat ancien. C'est le nom de la journée dédiée à la rénovation énergétique performante du bâti ancien. Un événement organisé par le département de la Haute-Saône qui s'adresse aux professionnels et aux particuliers avec un objectif simple. Dorothée Georges, directrice du développement et de l'aménagement du département de la Haute-Saône.
9: Permettre aux Haute-Saônois de pouvoir réhabiliter, restaurer, construire donc sur le territoire en ayant des informations claires et précises avec des partenaires locaux qui sauront répondre aussi à leurs priorités.
8: Pour Nicolas Moniaud de France Rénove, il est important de rénover les logements anciens, mais pas n'importe comment.
10: Il faut le faire de manière qualitative, il faut le faire de manière pérenne. Pour ça, il faut que tous les intervenants, qui sont effectivement assez nombreux, ils soient formés et informés sur les points d'attention et sur les solutions qu'on peut apporter. Il faut faire attention notamment au respect du bâti ancien, tout ce qui est bâti en pierre. Parce qu'on peut, au niveau patrimonial ou technique, l'abîmer en faisant des travaux dessus. Tous ces éléments peuvent aussi impacter indirectement la santé des habitants, parce que ça peut aussi dégrader la qualité de l'air intérieur. Donc il faut faire attention à ce qu'il y ait une ventilation, à ce que les matériaux qui soient utilisés ne polluent pas l'air, etc.
8: Pour aller plus loin, vous contactez l'espace France Rénov' Haute-Saône. Le préfet de la Haute-Saône, Serge Jacob, dresse le bilan de l'action de l'État dans le département. Parmi les dossiers majeurs, il a salué l'avancée du projet de mise à 2x2 voies de la RN19, avec une enveloppe de 120 millions d'euros qui est désormais bouclée. Il confirme le développement de la BA116 de Luxeuil-Saint-Sauveur, qui doit accueillir 2 escadrons liés à la future composante nucléaire à horizon 2036. Côté sécurité, le préfet pointe 2 préoccupations principales, la hausse des violences intrafamiliales et l'insécurité routière. Jusqu'à la fin du mois, la BA116 accueille les Mirage 2000D, la 3e escadre de chasse basée à Nancy-Auchet. Cette délocalisation temporaire s'inscrit dans le cadre des entraînements et des activités opérationnelles de l'armée de l'air et de l'espace. Conséquence, une activité aérienne plus soutenue qui est à prévoir aux abords de la base pendant plusieurs semaines. Le Mirage 2000D est un avion de combat spécialisé dans les missions d'attaque au sol. Les équipages participent régulièrement aux opérations extérieures de la France et à la surveillance de l'espace aérien national. Ce déploiement permet de maintenir le niveau d'entraînement des forces aériennes et de renforcer la coopération entre les bases militaires. Dimanche, le club véhicule Nostalgie 70 organise la 4e édition de ses baptêmes en voiture d'exception. C'est sur le parking VED, Vesoul Electro-Diesel, à Vesoul justement. De 9h30 à 13h, vous pourrez embarquer à bord de modèles prestigieux comme des Porsche, une Ferrari ou encore une Dodge Viper pour une balade autour de Vesoul. Tarif 10 euros. Cette journée marque également les 25 ans du club avec des animations et plusieurs centaines de véhicules attendus. L'intégralité des fonds récoltés sera reversée à l'association Enfants et Sourire, qui finance des projets destinés à améliorer le quotidien des enfants hospitalisés au groupe hospitalier de la Haute-Saône. Les Mésaventures d'Alexa, c'est le premier roman ambiance steampunk de l'auteur vosgien Pierre-Marie Richard.
11: L'histoire d'une adolescente, donc Alexa, qui va se retrouver projetée malgré elle sur un monde imaginaire, donc Aeon. Elle va rapidement découvrir qu'elle est pas venue là par hasard. Il y a un des plus gros mages de ce monde qui veut s'emparer d'elle et de ses pouvoirs afin de s'en servir. Heureusement, elle va faire la rencontre d'un magicien, un des rivales du méchant, qui va la prendre sous son aile et qui va essayer de lui trouver une porte de sortie.
8: Pour son premier roman, Pierre-Marie Richard bénéficie du soutien du réseau Hachette pour sa distribution.
11: C'est autant une fierté qu'une surprise, oui, en effet. C'est l'aboutissement de nombreux essais d'envoi de manuscrits. Donc oui, c'est une très très bonne surprise. Alors, il y a des suites de prévues. J'ai le tome 2 qui est, on va dire, trois quarts fini. J'ai le tome 3 qui est en cours d'achèvement aussi et il est prévu sur 5 tomes.
8: Les mésaventures d'Alexa, le premier roman de Pierre-Marie Richard. La fête des cerises revient à Fougerolles samedi 27 juin, 59e édition. Au programme randonnée, marché du terroir, bal musette, animation pour petits et grands, repas campagnard et l'élection de Miss Cerise 2026. Parmi les nouveautés cette année, une bière à la cerise spécialement créée pour l'événement. Elle s'appelle Folle Rouge. Elle a été élaborée avec une brasserie artisanale des Vosges à partir de jus de cerise de Fougerolles. La fête des cerises, c'est un événement familial avec entre autres des balades à poney, des visites guidées du village et deux concerts en soirée.
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8: C'est un mercredi plutôt gris, quelques apparitions timides du soleil cet après-midi, au maximum 19 degrés de Luxeuil à Plombières en passant par Fougerolles, 19 à La Neuvelle-l'Élure, 20 à Sceaux, Colombotte et Saint-Loup. Demain, une journée grise, des averses, au mieux 17 degrés le matin et 15 l'après-midi.
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0: Bonjour, votre horoscope de ce mercredi 3 juin.
1: Bélier, votre détermination vous guide vers la victoire.
2: Taureau, soyez indulgent pour consolider l'harmonie de votre duo.
3: Gémeaux, le bon sens dicte vos choix avec une grande justesse.
4: Cancer, le coup de foudre menace de frapper sans prévenir.
5: Lion, la balance s'équilibre enfin entre la maison et le bureau.
6: Vierge, rien ne peut freiner votre belle motivation de la semaine.
7: Balance, le besoin de câlin monopolise vos pensées.
8: Scorpion, une occasion inespérée croise votre chemin professionnel.
9: Sagittaire, le signe fort du jour où votre liberté vous offre un épanouissement hors du commun.
10: Capricorne, un grain de folie réveille votre routine avec brio.
11: Verseau, votre rigueur vous permet d'avancer à un bon rythme.
12: Poisson, le fruit de votre travail vous apporte enfin une grande fierté.
13: À suivre dans l'actu des Vosges chaunoises, rénover du bâti ancien, un forum y est consacré pour le faire de manière qualitative. C'est à suivre sur Pontoise Radio.
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1: Bonjour, faisons avancer ensemble la rénovation de l'habitat ancien. C'est le nom de la journée dédiée à la rénovation énergétique performante du bâti ancien, un événement organisé par le département de la Haute-Saône qui s'adressait aux professionnels et aux particuliers avec un objectif simple. Dorothée Georges, directrice du développement et de l'aménagement du département de la Haute-Saône.
2: Permettre aux Haute-Saônois de pouvoir réhabiliter, restaurer, construire sur le territoire en ayant des informations claires et précises avec des partenaires locaux qui seront répondre aussi à leurs priorités.
1: Pour Nicolas Moniaud de France Rénove, il est important de rénover les logements anciens, mais pas n'importe comment.
3: Il faut le faire de manière qualitative, il faut le faire de manière pérenne. Pour ça, il faut que tous les intervenants, qui sont effectivement assez nombreux, ils soient formés et informés sur les points d'attention et sur les solutions qu'on peut apporter. Il faut faire attention notamment au respect du bâti ancien, tout ce qui est bâti en pierre. Parce qu'on peut, au niveau patrimonial ou technique, l'abîmer en faisant des travaux dessus. Tous ces éléments peuvent aussi impacter indirectement la santé des habitants, parce que ça peut aussi dégrader la qualité de l'air intérieur. Donc il faut faire attention à ce qu'il y ait une ventilation, à ce que les matériaux qui soient utilisés ne polluent pas l'air, etc.
1: Pour aller plus loin, vous contactez l'espace France Rénov' Haute-Saône. Le préfet de la Haute-Saône, Serge Jacob, dresse le bilan de l'action de l'État dans le département. Parmi les dossiers majeurs, il a salué l'avancée du projet de mise à 2x2 voies de la RN19, avec une enveloppe de 120 millions d'euros qui est désormais bouclée. Il confirme le développement de la BA116 de Luxeuil-Saint-Sauveur, qui doit accueillir 2 escadrons liés à la future composante nucléaire à horizon 2036. Côté sécurité, le préfet pointe 2 préoccupations principales, la hausse des violences intrafamiliales et l'insécurité routière. Jusqu'à la fin du mois, la BA116 accueille les Mirage 2000D, la 3e escadre de chasse basée à Nancy-Auchet. Cette délocalisation temporaire s'inscrit dans le cadre des entraînements et des activités opérationnelles de l'armée de l'air et de l'espace. Conséquence, une activité aérienne plus soutenue qui est à prévoir aux abords de la base pendant plusieurs semaines. Le Mirage 2000D est un avion de combat spécialisé dans les missions d'attaque au sol. Les équipages participent régulièrement aux opérations extérieures de la France et à la surveillance de l'espace aérien national. Ce déploiement permet de maintenir le niveau d'entraînement des forces aériennes et de renforcer la coopération entre les bases militaires. Dimanche, le club véhicule Nostalgie 70 organise la 4e édition de ses baptêmes en voiture d'exception. C'est sur le parking VED, Vesoul électrodiesel, à Vesoul justement. De 9h30 à 13h, vous pourrez embarquer à bord de modèles prestigieux comme des Porsche, une Ferrari ou encore une Dodge Viper pour une balade autour de Vesoul. Tarif 10 euros. Cette journée marque également les 25 ans du club avec des animations et plusieurs centaines de véhicules attendus. L'intégralité des fonds récoltés sera reversée à l'association Enfants et Sourire, qui finance des projets destinés à améliorer le quotidien des enfants hospitalisés au groupe hospitalier de la Haute-Saône. Les mésaventures d'Alexa, c'est le premier roman ambiance steampunk de l'auteur vosgien Pierre-Marie Richard.
4: L'histoire d'une adolescente, donc Alexa, qui va se retrouver projetée malgré elle sur un monde imaginaire, donc Aeon. Elle va rapidement découvrir qu'elle est pas venue là par hasard. Il y a un des plus gros mages de ce monde qui veut s'emparer d'elle et de ses pouvoirs afin de s'en servir. Heureusement, elle va faire la rencontre d'un magicien, un des rivales du méchant, qui va la prendre sous son aile et qui va essayer de lui trouver une porte de sortie.
1: Pour son premier roman, Pierre-Marie Richard bénéficie du soutien du réseau Hachette pour sa distribution.
4: C'est autant une fierté qu'une surprise, oui, en effet. C'est l'aboutissement de nombreux essais d'envoi de manuscrits, donc oui, c'est une très très bonne surprise. Alors, il y a des suites de prévues. J'ai le tome 2 qui est, on va dire, aux 3/4 fini. J'ai le tome 3 qui est en cours d'achèvement aussi. Et il est prévu sur 5 tomes.
1: Les mésaventures d'Alexa, le premier roman de Pierre-Marie Richard. La fête des cerises revient à Fougerolles, samedi 27 juin, 59e édition. Au programme randonnée, marché du terroir, bal musette, animation pour petits et grands, repas campagnard et l'élection de Miss Cerise 2026. Parmi les nouveautés cette année, une bière à la cerise spécialement créée pour l'événement. Elle s'appelle Folle Rouge. Elle a été élaborée avec une brasserie artisanale des Vosges à partir de jus de cerise de Fougerolles. La fête des cerises, c'est un événement familial avec entre autres des balades à poney, des visites guidées du village et 2 concerts en soirée.
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1: C'est un mercredi plutôt gris, quelques apparitions timides du soleil cet après-midi, au maximum 19 degrés de Luxeuil à Plombières en passant par Fougerolles, 19 à la Neuvelle-Lélure, 20 à Sceaux, Colombotte et Saint-Loup. Demain, une journée grise, des averses, au mieux 17 degrés le matin et 15 l'après-midi.
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1: Bonjour Joanne Perron.
2: Bonjour.
1: Spécialiste et formateur en intelligence artificielle, des fois on a tendance à mélanger les deux, moteur de recherche et IA.
2: J'entends parfois la remarque, au fond, ChatGPT, c'est juste un nouveau Google. Et c'est vrai qu'en apparence, ça peut y ressembler. Hein. On pose une question, on obtient une réponse, on cherche une info, l'outil nous répond en quelques secondes. Alors forcément, on pourrait croire que l'intelligence artificielle, c'est simplement un super moteur de recherche plus moderne. En réalité, c'est pas tout à fait la même chose. Hein. Un moteur de recherche, comme Google, ça fonctionne un peu comme une immense bibliothèque. Ça parcourt Internet, ça répertorie des pages, ça les classe, puis ça propose une liste de résultats en fonction de ce qu'on a cherché. L'intelligence artificielle, elle fonctionne différemment. Elle se contente pas de vous montrer des documents. Elle fabrique directement une réponse en langage naturel, comme si quelqu'un faisait une synthèse de tout ça. C'est justement ce qui la rend si pratique. Au lieu de passer 20 minutes à lire plusieurs articles pour comprendre un sujet, vous pouvez simplement demander à une IA « Explique-moi la différence entre une pompe à chaleur RR et RO ». Mais c'est aussi là que le danger commence, parce qu'un moteur de recherche vous montre ses sources. Vous le voyez sur le site, l'auteur, la date. Une IA, elle peut donner une réponse très bien écrite, même quand elle se trompe. L'IA peut produire une information fausse avec beaucoup d'assurance. Et le problème, c'est que plus la réponse est bien formulée, plus on a envie de lui faire confiance. La bonne méthode, c'est donc d'utiliser l'IA comme un assistant de compréhension, pas comme un oracle. Demandez-lui de vous expliquer, de vous résumer, de vous donner des points de vigilance, de vous aider à comparer. Mais quand l'information est importante, demandez aussi d'où elle vient. Parce qu'au fond, le moteur de recherche, il vous ouvre les portes. L'intelligence artificielle, elle vous raconte ce qu'elle pense avoir vu derrière ces portes. Mais avant d'entrer, il vaut quand même mieux vérifier que la pièce existe.
1: Merci Joanne Perron, spécialiste et formateur en intelligence artificielle à Besançon.

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3: Bonjour. Faisons avancer ensemble la rénovation de l'habitat ancien. C'est le nom de la journée dédiée à la rénovation énergétique performante du bâti ancien. Un événement organisé par le département de la Haute-Saône qui s'adressait aux professionnels et aux particuliers avec un objectif simple. Dorothée Georges, directrice du développement et de l'aménagement du département de la Haute-Saône.
4: Permettre aux Haute-Saônois de pouvoir réhabiliter, restaurer, construire sur le territoire en ayant des informations claires et précises avec des partenaires locaux qui sauront répondre aussi à leurs priorités.
3: Pour Nicolas Moniaud de France Rénove, il est important de rénover les logements anciens, mais pas n'importe comment.
5: Il faut le faire de manière qualitative, il faut le faire de manière pérenne. Pour ça, il faut que tous les intervenants, qui sont effectivement assez nombreux, ils soient formés et informés sur les points d'attention et sur les solutions qu'on peut apporter. Il faut faire attention notamment au respect du bâti ancien, tout ce qui est bâti en pierre. Parce qu'on peut, au niveau patrimonial ou technique, l'abîmer en faisant des travaux dessus. Tous ces éléments peuvent aussi impacter indirectement la santé des habitants, parce que ça peut aussi dégrader la qualité de l'air intérieur. Donc il faut faire attention à ce qu'il y ait une ventilation, à ce que les matériaux qui soient utilisés ne polluent pas l'air, etc.
3: Pour aller plus loin, vous contactez l'espace France Rénov' Haute-Saône. Le préfet de la Haute-Saône, Serge Jacob, dresse le bilan de l'action de l'État dans le département. Parmi les dossiers majeurs, il a salué l'avancée du projet de mise à 2x2 voies de la RN19, avec une enveloppe de 120 millions d'euros qui est désormais bouclée. Il confirme le développement de la BA116 de Luxeuil-Saint-Sauveur, qui doit accueillir 2 escadrons liés à la future composante nucléaire à horizon 2036. Côté sécurité, le préfet pointe 2 préoccupations principales, la hausse des violences intrafamiliales et l'insécurité routière. Jusqu'à la fin du mois, la BA116 accueille les Mirage 2000D, la 3e escadre de chasse basée à Nancy-Auchet. Cette délocalisation temporaire s'inscrit dans le cadre des entraînements et des activités opérationnelles de l'armée de l'air et de l'espace. Conséquence, une activité aérienne plus soutenue qui est à prévoir aux abords de la base pendant plusieurs semaines. Le Mirage 2000D est un avion de combat spécialisé dans les missions d'attaque au sol. Les équipages participent régulièrement aux opérations extérieures de la France et à la surveillance de l'espace aérien national. Ce déploiement permet de maintenir le niveau d'entraînement des forces aériennes et de renforcer la coopération entre les bases militaires. Dimanche, le club Véhicule Nostalgie 70 organise la 4e édition de ses baptêmes en voiture d'exception. C'est sur le parking VED, Vesoul Electro-Diesel, à Vesoul justement. De 9h30 à 13h, vous pourrez embarquer à bord de modèles prestigieux comme des Porsche, une Ferrari ou encore une Dodge Viper pour une balade autour de Vesoul. Tarif 10 euros. Cette journée marque également les 25 ans du club avec des animations et plusieurs centaines de véhicules attendus. L'intégralité des fonds récoltés sera reversée à l'association Enfants et Sourire, qui finance des projets destinés à améliorer le quotidien des enfants hospitalisés au groupe hospitalier de la Haute-Saône. Les mésaventures d'Alexa, c'est le premier roman ambiance steampunk de l'auteur vosgien Pierre-Marie Richard.
6: L'histoire d'une adolescente, donc Alexa, qui va se retrouver projetée malgré elle sur un monde imaginaire, donc Aeon. Elle va rapidement découvrir qu'elle est pas venue là par hasard. Il y a un des plus gros mages de ce monde qui veut s'emparer d'elle et de ses pouvoirs afin de s'en servir. Heureusement, elle va faire la rencontre d'un magicien, un des rivales du méchant, qui va la prendre sous son aile et qui va essayer de lui trouver une porte de sortie.
3: Pour son premier roman, Pierre-Marie Richard bénéficie du soutien du réseau Hachette pour sa distribution.
6: C'est autant une fierté qu'une surprise, oui, en effet. C'est l'aboutissement de nombreux essais d'envoi de manuscrits, donc oui, c'est une très très bonne surprise. Alors, il y a des suites de prévues. J'ai le tome 2 qui est, on va dire, aux trois quarts fini. J'ai le tome 3 qui est en cours d'achèvement aussi. Et il est prévu sur 5 tomes.
3: Les mésaventures d'Alexa, le premier roman de Pierre-Marie Richard. La fête des cerises revient à Fougerolles, samedi 27 juin, 59e édition. Au programme randonnée, marché du terroir, bal musette, animation pour petits et grands, repas campagnard et l'élection de Miss Cerise 2026. Parmi les nouveautés cette année, une bière à la cerise spécialement créée pour l'événement. Elle s'appelle Folle Rouge. Elle a été élaborée avec une brasserie artisanale des Vosges à partir de jus de cerise de Fougerolles. La fête des cerises, c'est un événement familial avec entre autres des balades à poney, des visites guidées du village et 2 concerts en soirée.
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3: C'est un mercredi plutôt gris, quelques apparitions timides du soleil cet après-midi. Au maximum 19 degrés de Luxeuil à Plombières en passant par Fougerolles, 19 à la Neuvelle-Lélure, 20 à Sceaux, Colombot et Saint-Loup. Demain, une journée grise, des averses, au mieux 17 degrés le matin et 15 l'après-midi.
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1: Bonjour, à Luxeuil, le service de l'énergie opérationnelle recrute 15 conducteurs super poids lourds militaires en CDD de 3 ans renouvelables à 35 heures par semaine. Le salaire va de 2000 à 5000 euros brut par mois avec jusqu'à 50 jours de permission par an. Vous assurez le transport et l'avitaillement en carburant des matériels militaires, la conduite de véhicules citernes, la maintenance des équipements pétroliers et la participation aux opérations logistiques et exercices militaires. Des formations rémunérées sont prévues dès l'entrée en poste, notamment pour les permis poids lourd et le permis super poids lourd. Vous êtes de nationalité française, âgé de 17 à 30 ans et vous avez le permis B. Vous êtes rigoureux, autonome et appréciant le travail en équipe. Les débutants sont acceptés. À Vesoul, le restaurant Tasty House recrute un cuisinier en CDI à temps plein de 35 heures par semaine avec travail les week-ends et les jours fériés. Le salaire est à discuter selon l'expérience et vous bénéficiez de 2 jours de repos consécutifs. Vous préparez les aliments et les plats avec l'équipe en cuisine, gérez les stocks, assurez le dressage des assiettes et veillez au respect des règles d'hygiène et de sécurité alimentaire. Vous participez aussi au nettoyage et à l'organisation de la cuisine au quotidien. Vous êtes autonome, rigoureux et rapide dans l'exécution des tâches. Une expérience en cuisine est demandée et un diplôme en école de cuisine est apprécié. À Remiremont, la Poste recrute un facteur en CDD de 2 semaines renouvelables à 35 heures par semaine. Le salaire est de 12 euros brut de l'heure et les horaires sont à définir selon le secteur et une formation d'une semaine est assurée avant la prise de poste. Vous assurez le tri du courrier, la préparation de votre tournée et la distribution des lettres et colis en voiture ou à vélo électrique. Ce poste demande aussi de l'aisance avec les outils numériques et du port de charge. Vous avez le permis voiture depuis plus de 2 ans, vous êtes capable de vous repérer facilement et vous êtes à l'aise avec la lecture et l'écriture. Les débutants sont acceptés. Pour postuler, rendez-vous sur francetravail.fr.

0: Bonjour, votre horoscope de ce mercredi 3 juin.
1: Bélier, votre détermination vous guide vers la victoire.
2: Taureau, soyez indulgent pour consolider l'harmonie de votre duo.
3: Gémeaux, le bon sens dicte vos choix avec une grande justesse.
4: Cancer, le coup de foudre menace de frapper sans prévenir.
5: Lion, la balance s'équilibre enfin entre la maison et le bureau.
6: Vierge, rien ne peut freiner votre belle motivation de la semaine.
7: Balance, le besoin de câlin monopolise vos pensées.
8: Scorpion, une occasion inespérée croise votre chemin professionnel.
9: Sagittaire, le signe fort du jour où votre liberté vous offre un épanouissement hors du commun.
10: Capricorne, un grain de folie réveille votre routine avec brio.
11: Verseau, votre rigueur vous permet d'avancer à un bon rythme.
12: Poisson, le fruit de votre travail vous apporte enfin une grande fierté.
13: À suivre dans l'actu des Vosges chaunoises, rénovée du bâti ancien, un forum y est consacré pour le faire de manière qualitative. 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
1: Bonjour, faisons avancer ensemble la rénovation de l'habitat ancien. C'est le nom de la journée dédiée à la rénovation énergétique performante du bâti ancien, un événement organisé par le département de la Haute-Saône qui s'adressait aux professionnels et aux particuliers avec un objectif simple. Dorothée Georges, directrice du développement et de l'aménagement du département de la Haute-Saône.
2: Permettre aux Haute-Saônois de pouvoir réhabiliter, restaurer, construire donc sur le territoire en ayant des informations claires et précises avec des partenaires locaux qui sauront répondre aussi à leurs priorités.
1: Pour Nicolas Moniaud de France Rénov', il est important de rénover les logements anciens, mais pas n'importe comment.
3: Il faut le faire de manière qualitative, il faut le faire de manière pérenne. Pour ça, il faut que tous les intervenants, qui sont effectivement assez nombreux, ils soient formés et informés sur les points d'attention et sur les solutions qu'on peut apporter. Il faut faire attention notamment au respect du bâti ancien, tout ce qui est bâti en pierre. Parce qu'on peut, au niveau patrimonial ou technique, l'abîmer en faisant des travaux dessus. Tous ces éléments peuvent aussi impacter indirectement la santé des habitants, parce que ça peut aussi dégrader la qualité de l'air intérieur. Donc il faut faire attention à ce qu'il y ait une ventilation, à ce que les matériaux qui soient utilisés ne polluent pas l'air, etc.
1: Pour aller plus loin, vous contactez l'espace France Rénov' Haute-Saône. Le préfet de la Haute-Saône, Serge Jacob, dresse le bilan de l'action de l'État dans le département. Parmi les dossiers majeurs, il a salué l'avancée du projet de mise à 2x2 voies de la RN19, avec une enveloppe de 120 millions d'euros qui est désormais bouclée. Il confirme le développement de la BA116 de Luxeuil-Saint-Sauveur, qui doit accueillir 2 escadrons liés à la future composante nucléaire à horizon 2036. Côté sécurité, le préfet pointe 2 préoccupations principales, la hausse des violences intrafamiliales et l'insécurité routière. Jusqu'à la fin du mois, la BA116 accueille les Mirage 2000D, la 3e escadre de chasse basée à Nancy-Auchet. Cette délocalisation temporaire s'inscrit dans le cadre des entraînements et des activités opérationnelles de l'armée de l'air et de l'espace. Conséquence, une activité aérienne plus soutenue qui est à prévoir aux abords de la base pendant plusieurs semaines. Le Mirage 2000D est un avion de combat spécialisé dans les missions d'attaque au sol. Les équipages participent régulièrement aux opérations extérieures de la France et à la surveillance de l'espace aérien national. Ce déploiement permet de maintenir le niveau d'entraînement des forces aériennes et de renforcer la coopération entre les bases militaires. Dimanche, le club véhicule Nostalgie 70 organise la 4e édition de ses baptêmes en voiture d'exception. C'est sur le parking VED, Vesoul électro-diesel, à Vesoul justement. De 9h30 à 13h, vous pourrez embarquer à bord de modèles prestigieux comme des Porsche, une Ferrari ou encore une Dodge Viper pour une balade autour de Vesoul. Tarif 10 euros. Cette journée marque également les 25 ans du club avec des animations et plusieurs centaines de véhicules attendus. L'intégralité des fonds récoltés sera reversée à l'association Enfants et Sourire, qui finance des projets destinés à améliorer le quotidien des enfants hospitalisés au groupe hospitalier de la Haute-Saône. Les Mésaventures d'Alexa, c'est le premier roman ambiance steampunk de l'auteur vosgien Pierre-Marie Richard.
4: L'histoire d'une adolescente, donc Alexa, qui va se retrouver projetée malgré elle sur un monde imaginaire, donc Aeon. Elle va rapidement découvrir qu'elle est pas venue là par hasard. Il y a un des plus gros mages de ce monde qui veut s'emparer d'elle et de ses pouvoirs afin de s'en servir. Heureusement, elle va faire la rencontre d'un magicien, un des rivales du méchant, qui va la prendre sous son aile et qui va essayer de lui trouver une porte de sortie.
1: Pour son premier roman, Pierre-Marie Richard bénéficie du soutien du réseau Hachette pour sa distribution.
4: C'est autant une fierté qu'une surprise, oui, en effet. C'est l'aboutissement de nombreux essais d'envoi de manuscrits, donc oui, c'est une très très bonne surprise. Alors, il y a des suites de prévues. J'ai le tome 2 qui est, on va dire, 3/4 fini. J'ai le tome 3 qui est en cours d'achèvement aussi et il est prévu sur 5 tomes.
1: Les Mésaventures d'Alexa, le premier roman de Pierre-Marie Richard. La fête des cerises revient à Fougerolles samedi 27 juin, 59e édition. Au programme randonnée, marché du terroir, bal musette, animation pour petits et grands, repas campagnard et l'élection de Miss Cerise 2026. Parmi les nouveautés cette année, une bière à la cerise spécialement créée pour l'événement. Elle s'appelle Folle Rouge. Elle a été élaborée avec une brasserie artisanale des Vosges à partir de jus de cerise de Fougerolles. La fête des cerises, c'est un événement familial avec entre autres des balades à poney, des visites guidées du village et 2 concerts en soirée.
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1: C'est un mercredi plutôt gris. Quelques apparitions timides du soleil cet après-midi. Au maximum 19 degrés de Luxeuil à Plombières en passant par Fougerolles. 19 à La Neuvelle-Lélure, 20 à Sceaux, Colombotte et Saint-Loup. Demain, une journée grise, des averses, au mieux 17 degrés le matin et 15 l'après-midi.
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1: Bonjour, faisons avancer ensemble la rénovation de l'habitat ancien. C'est le nom de la journée dédiée à la rénovation énergétique performante du bâti ancien, un événement organisé par le département de la Haute-Saône qui s'adressait aux professionnels et aux particuliers avec un objectif simple. Dorothée Georges, directrice du développement et de l'aménagement du département de la Haute-Saône.
2: Permettre aux Haute-Saônois de pouvoir réhabiliter, restaurer, construire donc sur le territoire en ayant des informations claires et précises avec des partenaires locaux qui sauront répondre aussi à leurs priorités.
1: Pour Nicolas Moniaud de France Rénove, il est important de rénover les logements anciens, mais pas n'importe comment.
3: Il faut le faire de manière qualitative, il faut le faire de manière pérenne. Pour ça, il faut que tous les intervenants, qui sont effectivement assez nombreux, ils soient formés et informés sur les points d'attention et sur les solutions qu'on peut apporter. Il faut faire attention notamment au respect du bâti ancien, tout ce qui est bâti en pierre, parce qu'on peut, au niveau patrimonial ou technique, l'abîmer en faisant des travaux dessus. Tous ces éléments peuvent aussi impacter indirectement la santé des habitants, parce que ça peut aussi dégrader la qualité de l'air intérieur. Donc il faut faire attention à ce qu'il y ait une ventilation, à ce que les matériaux qui soient utilisés ne polluent pas l'air, etc.
1: Pour aller plus loin, vous contactez l'espace France Rénov' Haute-Saône. Le préfet de la Haute-Saône, Serge Jacob, dresse le bilan de l'action de l'État dans le département. Parmi les dossiers majeurs, il a salué l'avancée du projet de mise à 2x2 voies de la RN19, avec une enveloppe de 120 millions d'euros qui est désormais bouclée. Il confirme le développement de la BA116 de Luxeuil-Saint-Sauveur, qui doit accueillir 2 escadrons liés à la future composante nucléaire à horizon 2036. Côté sécurité, le préfet pointe 2 préoccupations principales, la hausse des violences intrafamiliales et l'insécurité routière. Jusqu'à la fin du mois, la BA116 accueille les Mirage 2000D, la 3e escadre de chasse basée à Nancy-Auchet. Cette délocalisation temporaire s'inscrit dans le cadre des entraînements et des activités opérationnelles de l'armée de l'air et de l'espace. Conséquence, une activité aérienne plus soutenue qui est à prévoir aux abords de la base pendant plusieurs semaines. Le Mirage 2000D est un avion de combat spécialisé dans les missions d'attaque au sol. Les équipages participent régulièrement aux opérations extérieures de la France et à la surveillance de l'espace aérien national. Ce déploiement permet de maintenir le niveau d'entraînement des forces aériennes et de renforcer la coopération entre les bases militaires. Dimanche, le club véhicule Nostalgie 70 organise la 4e édition de ses baptêmes en voiture d'exception. C'est sur le parking VED, Vesoul électrodiesel, à Vesoul justement. De 9h30 à 13h, vous pourrez embarquer à bord de modèles prestigieux comme des Porsche, une Ferrari ou encore une Dodge Viper pour une balade autour de Vesoul. Tarif 10 euros. Cette journée marque également les 25 ans du club avec des animations et plusieurs centaines de véhicules attendus. L'intégralité des fonds récoltés sera reversée à l'association Enfants et Sourire, qui finance des projets destinés à améliorer le quotidien des enfants hospitalisés au groupe hospitalier de la Haute-Saône. Les Mésaventures d'Alexa, c'est le premier roman ambiance steampunk de l'auteur vosgien Pierre-Marie Richard.
4: L'histoire d'une adolescente, donc Alexa, qui va se retrouver projetée malgré elle sur un monde imaginaire, donc Aeon. Elle va rapidement découvrir qu'elle est pas venue là par hasard. Il y a un des plus gros mages de ce monde qui veut s'emparer d'elle et de ses pouvoirs afin de s'en servir. Heureusement, elle va faire la rencontre d'un magicien, un des rivales du méchant, qui va la prendre sous son aile et qui va essayer de lui trouver une porte de sortie.
1: Pour son premier roman, Pierre-Marie Richard bénéficie du soutien du réseau Hachette pour sa distribution.
4: C'est autant une fierté qu'une surprise, oui, en effet. C'est l'aboutissement de nombreux essais d'envoi de manuscrits, donc oui, c'est une très très bonne surprise. Alors, il y a des suites de prévues. J'ai le tome 2 qui est, on va dire, aux 3/4 fini. J'ai le tome 3 qui est en cours d'achèvement aussi. Et il est prévu sur 5 tomes.
1: Les Mésaventures d'Alexa, le premier roman de Pierre-Marie Richard. La fête des cerises revient à Fougerolles, samedi 27 juin, 59e édition. Au programme randonnée, marché du terroir, bal musette, animation pour petits et grands, repas campagnard et l'élection de Miss Cerise 2026. Parmi les nouveautés cette année, une bière à la cerise spécialement créée pour l'événement. Elle s'appelle Folle Rouge. Elle a été élaborée avec une brasserie artisanale des Vosges à partir de jus de cerise de Fougerolles. La fête des cerises, c'est un événement familial avec entre autres des balades à poney, des visites guidées du village et 2 concerts. En soirée.
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1: C'est un mercredi plutôt gris, quelques apparitions timides du soleil cet après-midi, au maximum 19 degrés de Luxeuil à Plombières en passant par Fougerolles, 19 à La Neuvelle-Lélure, 20 à Sceaux, Colombotte et Saint-Loup. Demain, une journée grise, des averses, au mieux 17 degrés le matin et 15 l'après-midi.
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2: Bonjour Marie-Agnès.
3: Bonjour Jean-Pierre.
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3: Il est vrai qu'avec le retour des beaux jours et des activités en extérieur, c'est aussi le moment idéal pour penser à protéger ses yeux du soleil, tout comme on pense à protéger sa peau. Les rayons ultraviolets ne concernent pas uniquement l'été ou la plage, ils traversent les nuages, se réfléchissent sur l'eau, le sable ou encore la neige et peuvent abîmer progressivement les structures de l'œil. Sachant qu'une exposition répétée sans protection peut favoriser certaines atteintes oculaires assez graves et irréversibles. Les enfants méritent d'ailleurs une attention particulière parce que leurs yeux filtrent moins bien les UV que ceux des adultes. Et pour bien protéger ses yeux, il est important de choisir des lunettes de soleil adaptées. Et c'est pour cela qu'il existe plusieurs catégories de verres solaires selon l'intensité lumineuse. La catégorie 0, par exemple, ce sont des verres très clairs. La catégorie 1, teinte légère. La 2, teinte moyenne. La catégorie 3, c'est une teinte foncée, c'est la catégorie la plus utilisée au quotidien. La catégorie 4 est la plus foncée, elle est déconseillée pour la conduite. Au-delà de la teinte, il faut savoir que l'essentiel reste une protection UV 100% certifiée CE pour protéger efficacement ses yeux du soleil. Des verres foncés sans véritable protection UV peuvent même être plus dangereux que l'absence de lunettes parce qu'ils dilatent la pupille et laissent pénétrer davantage d'UV nocif. On pense qu'on est protégé, eh ben non. N'hésitez pas à faire vérifier la qualité de la protection UV de vos verres par votre opticien et porter des bonnes lunettes de soleil est essentiel pour la santé visuelle.
2: Merci Marie-Agnès d'Optique Valentini à Fougerolles.
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1: Bonjour, à Luxeuil, l'armée de l'air et de l'espace recrute des maîtres chiens en CDD de 3 ans à 35 heures par semaine avec travail de nuit, week-end, jours fériés et astreintes. Le salaire débute à 1900 euros brut par mois avec hébergement et restauration inclus. Vous assurez la sécurité des sites militaires en patrouille avec votre chien, participez aux missions de protection sur le territoire national et en opération extérieure, et réalisez le dressage, les soins et l'entraînement de votre animal. Vous pouvez aussi intervenir en technique de combat et en surveillance de site. Vous êtes de nationalité française, âgé de moins de 30 ans, avec un niveau 3e minimum. Vous êtes une personne rigoureuse, autonome, réactive et passionnée par le travail avec les animaux. Les débutants sont acceptés. À Vesoul, Apicache recrute un directeur de magasin en CDI de 42 heures par semaine avec travail le samedi. Le salaire débute à 2500 euros brut par mois avec des primes à la clé. Vous pilotez l'activité du magasin au quotidien, management de l'équipe, accompagnement des clients, gestion des stocks, suivi des ventes en magasin et en ligne, mise en place des opérations commerciales et développement du chiffre d'affaires. Vous avez au moins 3 ans d'expérience comme responsable de magasin et un niveau Bac plus 2 minimum. Vous devez avoir le sens du leadership et des responsabilités, aimer le challenge et maîtriser la gestion des stocks et des commandes. Une connaissance des produits high-tech est appréciée. À Sceaux, l'EHPAD Jean-Michel recrute un aide-soignant en CDD d'un mois renouvelable à temps plein de 35 heures par semaine avec travail les week-ends et les jours fériés. Le salaire proposé est de 2100 euros brut par mois et les horaires peuvent être du matin, d'après-midi ou en journée. Vous accompagnez les résidents dans les gestes du quotidien, réalisez les soins d'hygiène et de confort, surveillez l'état de santé des patients et transmettez les informations à l'équipe soignante. Vous utilisez également du matériel médicalisé et participez au bien-être des résidents. Vous êtes titulaire du diplôme d'état d'aide-soignant ou d'aide médico-psychologique, vous êtes autonome et avez vos vaccinations polio et hépatite B à jour. Les débutants sont acceptés. Pour postuler, rendez-vous sur francetravail.fr.
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1: Bonjour, Festival et Nature, trois idées de sortie proposées par Lucie de l'Office de Tourisme de Luxeuil.
2: On commence avec un festival à Saint-Loup-sur-Semouse la semaine du 8 au 13 juin, le Festival de l'Expression Culturelle. À travers des animations et des ateliers, venez découvrir la richesse et la diversité des cultures et vous ouvrir sur le monde. Café citoyen, repas musical, cinéma débat, demandez le programme auprès du Centre culturel et social de Saint-Loup et rendez-vous samedi 13 juin pour le point d'orgue du festival avec la fête des cultures dans le parc du Château Bouly. Du 4 au 7 juin, un autre festival cette fois du côté de Fougerolles, au Moulin d'Abondance, pour le Fertile Ground Festival. Un festival où tout le monde participe et où personne n'est simple spectateur. On y trouve des concerts, des performances, des spectacles, des visites guidées des lieux, un espace marché artisanat. Apportez vos instruments, votre art, vos enfants, votre curiosité et découvrez un lieu étonnant et une philosophie de vie très inspirante. Plus d'infos sur moulindabondance.com. Le week-end du 6 et 7 juin, rendez-vous à Mailleroncourt-Charette pour découvrir ou redécouvrir le jardin de la Cude à l'occasion de l'événement national Rendez-vous au jardin. Pour l'occasion, les propriétaires vous ouvrent les portes du jardin tout le week-end sans rendez-vous. Cette année, le thème de la manifestation est les 5 sens, donc préparez-vous à en prendre plein les yeux. Profitez aussi du sentier pieds nus en fin de parcours, une activité idéale en famille. Prévoyez 6€ par adulte et 4€ pour les enfants.
1: Vous retrouvez les différentes sorties à faire dans les Vosges chaunoises auprès de l'Office de Tourisme de Luxeuil et sur leurs réseaux sociaux.

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1: Bonjour, faisons avancer ensemble la rénovation de l'habitat ancien. C'est le nom de la journée dédiée à la rénovation énergétique performante du bâti ancien, un événement organisé par le département de la Haute-Saône qui s'adressait aux professionnels et aux particuliers avec un objectif simple. Dorothée Georges, directrice du développement et de l'aménagement du département de la Haute-Saône.
2: Permettre aux Haute-Saônois de pouvoir réhabiliter, restaurer, construire sur le territoire en ayant des informations claires et précises, avec des partenaires locaux qui sauront répondre aussi à leurs priorités.
1: Pour Nicolas Moniaud de France Rénove, il est important de rénover les logements anciens, mais pas n'importe comment.
3: Il faut le faire de manière qualitative, il faut le faire de manière pérenne. Pour ça, il faut que tous les intervenants, qui sont effectivement assez nombreux, ils soient formés et informés sur les points d'attention et sur les solutions qu'on peut apporter. Il faut faire attention notamment au respect du bâti ancien, tout ce qui est bâti en pierre, parce qu'on peut, au niveau patrimonial ou technique, l'abîmer en faisant des travaux dessus. Tous ces éléments peuvent aussi impacter indirectement la santé des habitants, parce que ça peut aussi dégrader la qualité de l'air intérieur. Donc il faut faire attention à ce qu'il y ait une ventilation, à ce que les matériaux qui soient utilisés ne polluent pas l'air, etc.
1: Pour aller plus loin, vous contactez l'espace France Rénov' Haute-Saône. Le préfet de la Haute-Saône, Serge Jacob, dresse le bilan de l'action de l'État dans le département. Parmi les dossiers majeurs, il a salué l'avancée du projet de mise à 2x2 voies de la RN19, avec une enveloppe de 120 millions d'euros qui est désormais bouclée. Il confirme le développement de la BA116 de Luxeuil-Saint-Sauveur, qui doit accueillir 2 escadrons liés à la future composante nucléaire à horizon 2036. Côté sécurité, le préfet pointe 2 préoccupations principales, la hausse des violences intrafamiliales et l'insécurité routière. Jusqu'à la fin du mois, la BA116 accueille les Mirage 2000D de la 3e escadre de chasse basée à Nancy-Auchet. Cette délocalisation temporaire s'inscrit dans le cadre des entraînements et des activités opérationnelles de l'armée de l'air et de l'espace. Conséquence, une activité aérienne plus soutenue qui est à prévoir aux abords de la base pendant plusieurs semaines. Le Mirage 2000D est un avion de combat spécialisé dans les missions d'attaque au sol. Les équipages participent régulièrement aux opérations extérieures de la France et à la surveillance de l'espace aérien national. Ce déploiement permet de maintenir le niveau d'entraînement des forces aériennes et de renforcer la coopération entre les bases militaires. Dimanche, le club Véhicule Nostalgie 70 organise la 4e édition de ses baptêmes en voiture d'exception. C'est sur le parking VED, Vesoul Electro-Diesel, à Vesoul justement. De 9h30 à 13h, vous pourrez embarquer à bord de modèles prestigieux comme des Porsche, une Ferrari ou encore une Dodge Viper pour une balade autour de Vesoul. Tarif 10€. Cette journée marque également les 25 ans du club avec des animations et plusieurs centaines de véhicules attendus. L'intégralité des fonds récoltés sera reversée à l'association Enfants et Sourire, qui finance des projets destinés à améliorer le quotidien des enfants hospitalisés au groupe hospitalier de la Haute-Saône. Les Mésaventures d'Alexa, c'est le premier roman ambiance steampunk de l'auteur vosgien Pierre-Marie Richard.
4: L'histoire d'une adolescente, donc Alexa, qui va se retrouver projetée malgré elle sur un monde imaginaire, donc Aeon. Elle va rapidement découvrir qu'elle est pas venue là par hasard. Il y a un des plus gros mages de ce monde qui veut s'emparer d'elle et de ses pouvoirs afin de s'en servir. Heureusement, elle va faire la rencontre d'un magicien, un des rivales du méchant, qui va la prendre sous son aile et qui va essayer de lui trouver une porte de sortie.
1: Pour son premier roman, Pierre-Marie Richard bénéficie du soutien du réseau Hachette pour sa distribution.
4: C'est autant une fierté qu'une surprise, oui, en effet. C'est l'aboutissement de nombreux essais d'envoi de manuscrits, donc oui, c'est une très très bonne surprise. Alors, il y a des suites de prévues. J'ai le tome 2 qui est, on va dire, aux trois quarts fini. J'ai le tome 3 qui est en cours d'achèvement aussi. Et il est prévu sur 5 tomes.
1: Les Mésaventures d'Alexa, le premier roman de Pierre-Marie Richard. La fête des cerises revient à Fougerolles, samedi 27 juin, 59e édition. Au programme randonnée, marché du terroir, bal musette, animation pour petits et grands, repas campagnard et l'élection de Miss Cerise 2026. Parmi les nouveautés cette année, une bière à la cerise spécialement créée pour l'événement. Elle s'appelle Folle Rouge. Elle a été élaborée avec une brasserie artisanale des Vosges à partir de jus de cerise de Fougerolles. La fête des cerises, c'est un événement familial avec entre autres des balades à poney, des visites guidées du village et 2 concerts en soirée.
5: La météo avec le département de la Haute-Saône. Ce samedi, c'est le forum de l'alimentation à la salle Sonexpo de Port-sur-Saône. Marché de producteurs, conférences sur la santé, l'alimentation, découvrez nos pôles thématiques. Le Forum de l'alimentation, un événement gratuit ouvert à tous ce samedi à Port-sur-Saône.
1: C'est un mercredi plutôt gris, quelques apparitions timides du soleil cet après-midi, au maximum 19 degrés de Luxeuil à Plombières en passant par Fougerolles, 19 à la Neuvelle-Lélure, 20 à Sceaux, Colombotte et Saint-Loup. Demain, une journée grise, des averses, au mieux 17 degrés le matin et 15 l'après-midi.
5: C'était la météo avec le département de la Haute-Saône. 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
1: Bonjour Léa.
2: Bonjour JP.
1: Du carrelageur à Saint-Sauveur, nous parlons aménagement extérieur avec le carrelage. Et quand nous pensons terrasse ou jardin, bah y a un ordre. Faut commencer par le début.
2: La première chose, c'est de penser l'espace dans sa globalité. Une terrasse ne doit plus être vue comme un simple sol extérieur, mais comme une vraie extension de la maison. On peut donc choisir des carreaux qui créent une continuité avec l'intérieur.
1: Justement, le carrelage permet de relier l'intérieur et l'extérieur ?
2: En prolongeant le carrelage du salon vers la terrasse avec des dalles adaptées, on crée une vraie continuité visuelle. Ça donne une impression d'espace plus grand et un ensemble beaucoup plus cohérent.
1: Du côté des piscines, comment le carrelage peut être utilisé ?
2: Autour d'une piscine, on réalise des margelles sur mesure, adaptées à la forme et aux dimensions du bassin. Elles sont fabriquées à partir du carrelage choisi et on peut reprendre exactement la même dalle que celle de la terrasse. Cela permet de créer une unité visuelle très harmonieuse.
1: Le carrelage peut s'utiliser également pour la déco, par exemple pour des pots de fleurs.
2: On peut aussi concevoir des pots de fleurs sur mesure avec le même carrelage. Ainsi, la terrasse devient un ensemble cohérent, sol, margelles et décorations peuvent être parfaitement assorties. Ça donne un rendu moderne où tout est pensé dans le même esprit.
1: Pour l'éclairage extérieur, il joue un rôle également.
2: Le soir, un bon éclairage peut totalement transformer l'ambiance d'une terrasse. Il met en valeur les matériaux, les volumes et crée une atmosphère chaleureuse et accueillante, idéale pour profiter de l'extérieur plus longtemps.
1: En fait, le carrelage dépasse son simple rôle de revêtement.
2: Ce n'est plus seulement un sol fonctionnel, c'est un véritable élément de décoration qui permet de structurer, harmoniser et personnaliser tout l'espace extérieur.
1: Merci Léa, architecte ou carrelageur à Saint-Sauveur.
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1: Bonjour, à Faverney, la communauté de communes Terre de Saône recrute une ATSEM en CDD d'un mois à 35 heures par semaine annualisée. Le salaire est fixé selon la grille et l'expérience et le poste est à pourvoir immédiatement jusqu'au 13 juillet. Vous accompagnez les enfants de maternelle dans les gestes du quotidien, participez aux activités pédagogiques avec l'enseignant, surveillez les temps de récréation, de sieste et de repas, tout en assurant l'entretien des locaux et du matériel utilisé par les enfants. Ce poste est réservé aux titulaires d'un CAP petite enfance avec une expérience de 6 mois minimum auprès des enfants. Vous savez accompagner les enfants dans leur autonomie, veiller à leur sécurité et participer à la préparation des repas. À Luxeuil, le rectorat de l'Académie de Besançon recrute un professeur d'allemand remplaçant en CDD du 9 juin au 5 juillet 2026, à temps partiel de 18 heures de cours par semaine.

0: avec un salaire proposé de 2200 euros bruts mensuels. Vous assurez les cours d'allemand au collège, préparez les séances, évaluez les élèves et participez au travail avec l'équipe pédagogique, ainsi qu'aux échanges avec les familles. Le poste est accessible à partir d'un niveau Bac plus 3. Vous devez maîtriser le français et l'allemand, aimer transmettre vos connaissances et savoir vous adapter à différents environnements scolaires. Les débutants sont acceptés. À Port-sur-Saône, le GAEC Les Monnerets recrute un agent d'élevage laitier en CDI à temps plein de 35 heures par semaine, avec travail un week-end sur trois et récupération prévue. Le salaire est proposé selon le profil. Vous assurez la traite, l'alimentation des vaches et des veaux, ainsi que les soins aux animaux et l'entretien des équipements et des locaux de l'élevage. Vous êtes motivé, appréciant le travail au contact des animaux et capable d'assurer les soins courants du troupeau. Les débutants sont acceptés. Pour postuler, rendez-vous sur francetravail.fr.
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1: Bonjour, ce vendredi à 20h30 à Allure, c'est la dernière pièce de la saison à l'Auditorium. After Church, Renaud de l'Auditorium.
2: Bah, c'est The Gospel Team qui présente effectivement le spectacle After Church. C'est l'esprit du gospel dans un répertoire qui est assez original et très intense, qui a passé le chanteur, qui est accompagné de 3 choristes, qui est un beatboxer, un pianiste et un violoncelliste. Donc voilà, on est vraiment dans un concert assez complet. C'est un voyage qui a été conçu en fait par Basset, qui est né de ses empreintes africaines et de toute sa culture occidentale. Donc on y retrouve beaucoup de choses, de références, on y retrouve des standards de classiques, on retrouve de la pop et du rhythm and blues par exemple. Donc il a beaucoup de références musicales à ce garçon. Et c'est très varié, ça va de Bob Marley à Handel en passant par Phil Collins. Donc c'est vraiment un spectacle qui interroge et qui célèbre l'universalité de la musique. C'est une exploration musicale des racines et des souvenirs d'enfance qui célèbre son identité à Basset et sa mémoire également. Donc on y chante, on y danse. Vous venez célébrer cette clôture de saison et ben dans la joie et la bonne humeur. Voilà.
1: Tarif de 8 à 16 euros. After Church, c'est à partir de 8 ans. C'est ce vendredi, 20h30, à l'Auditorium de Lure.

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1: Bonjour, ce samedi, Port-sur-Saône, salle Saône Expo de 10h à 18h, c'est le forum de l'alimentation. Une journée autour de l'alimentation avec des cours de cuisine, des conférences sur l'alimentation, sur la santé, mais pas que. Vous profiterez d'un marché de producteurs et d'artisans avec la présence de différents pôles, formation, santé ou encore Mexique. Samedi, moment festif à l'écomusée du Pays de la Cerise à Fougerolles-Saint-Valbert avec le concert des Chequeillos à partir de 19h. Au-delà du moment festif et convivial, le but, faire connaître l'extérieur de l'écomusée et son chalot. C'est un bon moment, c'est dans un cadre magnifique et c'est gratuit. Ce samedi, 20h, c'est le concert du trio Ben Herbert La Rue à Dampierre-les-Conflences, à côté de Saint-Loup-sur-Semouse. C'est de la chanson française à texte. Ben Herbert La Rue a été lauréat du festival Jacques Brel. Il a écrit la chanson du village de Dampierre-les-Conflents. Le concert est gratuit, l'inscription est obligatoire, c'est auprès de la mairie de Dampierre-les-Conflents.

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1: Où aimes-tu faire du vélo ?
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3: J'aime bien faire du vélo autour de la salle des fêtes parce que c'est plat et c'est agréable à rouler. Il y a des bosses, mais enfin, c'est quand même... En gros, il n'y a pas de montée et de descente partout.
4: J'aime bien faire du vélo en descente car tu vas très vite.
5: J'aime faire du vélo en forêt parce que tu entends plein d'animaux et des fois même tu vois des écureuils, des oiseaux.
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1: Bonjour Aurore.
2: Bonjour Jean-Pierre.
1: Du cinéma Méliès, la force est avec vous puisqu'on va voir cette semaine Mandalorian et Grogu avec une animation.
2: Oui, donc on ne sera pas du côté obscur du coup puisqu'on se verra tous et on verra ces cosplayers avec leurs costumes magnifiques. Vous aurez même la possibilité de vous faire prendre en photo avec eux. Donc à partir de 20h, juste avant la projection du film, donc un divertissement pur jus, musclé, émouvant dans la veine Star Wars et ça parle de la chute du maléfique empire galactique qui a précipité la dispersion des seigneurs de guerre impériaux à travers la galaxie. Donc s'ensuit une nouvelle république qui risque de faire appel au Mandalorian, Jean Jarin et son jeune apprenti Grogu.
1: Changement d'univers complet avec du théâtre filmé et la pièce Hamlet.
2: Donc ça se passe avec les comédiens de la Comédie française, une pièce de William Shakespeare que tout le monde connaît, être ou ne pas être, telle est la question. Une séance unique le 7 juin à 15h avec des tarifs pleins à 19 et 10€ pour les moins de 26 ans. Donc c'est vraiment l'occasion de découvrir du théâtre filmé sur grand écran dans des conditions exceptionnelles.
1: Et un film émouvant à voir, L'Abandon.
2: Oui, un film bouleversant même, il reste sobre, remarquable, il est très précis et d'une réelle intensité dramatique puisqu'il retrace l'histoire de Samuel Paty, professeur d'histoire géo, qui a été assassiné le 16 octobre 2020. C'est un film qui parle de la liberté d'expression, de la laïcité, et qui est remarquablement interprété par Antoine Reynars, qu'on avait vu dans Anatomie d'une chute. On retrouve aussi Emmanuel Berco. Enfin bref, c'est un film dramatique, mais vraiment de qualité et qui pourra réunir toutes les générations.
1: Star Wars, Mandalorian et Grogu, Hamlet en théâtre filmé ou encore L'Abandon. Nous retrouvons la programmation complète du cinéma Méliès sur le site, sur l'application mobile ou encore sur les réseaux sociaux. Merci d'avoir été avec nous, Aurore.
2: Merci pour ton accueil, Jean-Pierre, et à bientôt.

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1: Bonjour Jean-François Huot.
2: Bonjour à tous.
1: Nous sommes en plein dedans, le prix du carburant qui est toujours élevé, il existe des aides carburant pour les salariés.
2: On va parler d'un sujet aujourd'hui très concret pour beaucoup de salariés, le coût du carburant et évidemment les aides mises en place en 2026. Avec la hausse du prix à la pompe, évidemment, se rendre à son travail peut peser sur le budget de chaque ménage. Alors, quelles sont les solutions cette année ? La première, c'est l'indemnité carburant mise en place par l'État. C'est la grande nouveauté 2026. L'État a mis en place une aide exceptionnelle de 50 euros versée aux salariés modestes qui utilisent leur véhicule pour aller travailler. Mais attention, elle est ciblée. Il faut être grand rouleur, faire au moins 15 km trajet domicile par jour et ou 8000 km par an et respecter un plafond de ressources. La demande sera à faire en ligne avant la fin mai. Deuxième levier, bien sûr, c'est l'aide employeur. Comme beaucoup ne le savent pas, mais l'entreprise peut aussi aider ses salariés. C'est la prime carburant employeur. Elle n'est pas obligatoire, mais elle permet de rembourser une partie des frais liés au trajet domicile lieu de travail. La bonne nouvelle, c'est qu'elle est exonérée de cotisations et d'impôts. Et la bonne nouvelle récente, c'est qu'elle va passer de 300 euros à peut-être 600 euros. Mais attention, elle est réservée aux salariés qui n'ont pas d'alternative en transport en commun et qui n'ont pas de contraintes particulières. Alors le troisième volet, ce sont les frais réels et le barème kilométrique. Pour les salariés imposés, dans le cadre de l'établissement de leur déclaration de revenus, ils peuvent déduire des frais réels directement sur leurs revenus. Donc le barème kilométrique a certes pas du tout évolué en 2026, mais il permet de prendre en compte le carburant, l'entretien, l'usure du véhicule. Donc mon conseil, ne vous contentez pas d'une seule solution, comparez les aides de l'État, les frais réels, les aides d'employeur. Dans certains cas, vous pouvez cumuler plusieurs dispositifs. Et surtout, faites vos calculs. Le bon choix peut vous faire économiser plusieurs centaines d'euros par an.
1: Merci Jean-François Huot, expert comptable à Gilliance Luxeuil.

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1: Bonjour, à Girmont-Val d'Ajol, l'hôtel-restaurant La Vigote recrute un valet en CDD de 4 mois à 35 heures par semaine, avec travail les week-ends et les jours fériés. Le salaire proposé est de 12 euros brut de l'heure, avec une mutuelle, des tickets cadeaux et une remise au restaurant. Vous assurez l'entretien des chambres et des couloirs, le changement du linge, la remise en état des lits et le nettoyage des espaces dans le respect des règles d'hygiène. Vous êtes rigoureux, autonome, réactif et avez un bon esprit d'équipe, ainsi qu'un bon relationnel avec la clientèle. Les débutants sont acceptés. À Puzel, l'enseigne Bricocache recrute un réceptionnaire KSS 3 en CDD de 3 mois avec possibilité de CDI à 35 heures par semaine. Le salaire proposé est de 1800 euros brut par mois selon votre expérience. Vous assurez le déchargement des camions, la réception et le contrôle des livraisons, le stockage des matériaux et la gestion informatisée des stocks dans le respect des procédures de sécurité. Vous avez déjà une expérience de 6 mois sur un poste similaire et le KSS 3 est obligatoire. Vous devez maîtriser la manutention, la gestion des stocks et les règles de sécurité en entrepôt. Vous êtes une personne réactive, à l'écoute et capable de s'adapter. À Vesoul, la caisse d'allocation familiale recrute un travailleur social en CDD de 3 mois à 35 heures par semaine. Le salaire proposé est de 32 000 euros brut annuel sur 14 mois et des déplacements sont à prévoir sur le département. Vous accompagnez des familles en situation de vulnérabilité sur des problématiques comme les séparations, les impayés ou le soutien à la parentalité. Vous assurez aussi l'accueil sur rendez-vous, le suivi des projets sociaux et le travail avec les partenaires du territoire. Vous avez un diplôme d'état d'assistant social ou de conseiller en économie sociale et familiale. Vous êtes rigoureux, avez un bon esprit d'équipe et êtes à l'aise dans l'accompagnement social et les entretiens. Le permis voiture est indispensable et les débutants sont acceptés. Pour postuler, rendez-vous sur francetravail.fr.
2: Ce week-end, Sceaux vit au rythme du cyclisme. Samedi, vivez le Grand Prix de Sceaux Triangle Vert, départ 10h30 et 14h depuis la place de la mairie. Dimanche, place au championnat de Bourgogne-Franche-Comté de cyclisme sur route élite. Départ 9h30 et 13h30 depuis la place de la mairie. Ce week-end cycliste, ce sont aussi des animations pour toute la famille sur la place de l'église. Ce samedi et dimanche, Sceaux et la communauté de communes du Triangle Vert fêtent le cyclisme.
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2: Bonjour, ce samedi, 20h, place de la Cour d'Écho, à Dampierre, les Conflans, vers Saint-Loup. C'est le concert des 10 ans de Ben Herbert Larue, un événement gratuit. Ghislain Jacquet, président de la communauté de communes de Haute-Comté.
3: Ben Herbert Larue, lauréat du festival Jacques Brel, a été désigné pour nous écrire la chanson de Dampierre des Conflans. On l'a chanté en fait tous les ans au festival de la Haute-Comté qui s'est passé à Fougerolles en 2024. Nous étions 30 habitants du village à avoir répété avant avec Ben Herbert Larue. Nous sommes montés sur scène à la fin de ce concert pour chanter notre chanson. C'était une expérience inoubliable pour un bon nombre d'habitants qui n'avaient jamais vécu l'expérience de la scène. Ben Herbert Larue revient assez fréquemment sur Vesoul. Il peut pas passer par Vesoul sans passer par notre beau village de Dampierre des Conflans. C'est pour cette raison qu'il a décidé de mettre une date à Dampierre des Conflans. D'ailleurs, la dernière date pour ce concert de la tournée, la finish sera chez nous à Dampierre des Conflans. Ben Herbert Larue est un chanteur avant. Et il a un style assez humoristique. Il est accompagné de son accordéon et de deux compères, aussi deux autres musiciens qui font partie de son groupe. C'est une voix, mais des chansons à texte, hein, des chansons vraiment à texte et qui plaît pour tous les âges, pour tous les goûts, facile à écouter.
2: Le concert des 10 ans de Ben Herbert Larue, c'est ce samedi 20h. Vous vous inscrivez, c'est obligatoire auprès de la mairie de Dampierre-les-Conflans.
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1: Bonjour Sandrine.
2: Bonjour.
1: De la DIL 70-90 à Vesoul, il peut arriver que notre locataire ait des impayés. Que faut-il faire? Est-ce que nous devons anticiper aussi la prochaine trêve hivernale?
2: Si vous avez des impayés, première chose à faire, c'est déjà de contacter le locataire pour essayer de trouver une solution amiable. Donc on propose un échéancier, le locataire peut très bien, s'il a repris le paiement du loyer pendant 3 mois, contacter un travailleur social pour avoir une aide du département. Donc ça c'est l'option positive. Si malheureusement votre locataire ne répond pas à vos demandes, c'est là où effectivement vous pouvez engager la procédure d'expulsion. Donc une procédure d'expulsion, en moyenne, faut compter entre un an et demi avant qu'elle aboutisse. Donc quand on parle de trêve hivernale, c'est seulement quand vous avez votre décision de justice, donc au bout d'une procédure, comme on a vu, assez longue, c'est là où effectivement on ne peut pas expulser le locataire, puisque du 1er novembre au 31 mars, les expulsions sont gelées. Ça veut dire que là, le commissaire de justice attendra le 1er avril, du moment qu'il y a une décision de justice expulsant le locataire, pour demander le départ du locataire.
1: Merci Sandrine de la DIL 70-90 à Vesoul.

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1: Bonjour, à Mélisée, le collège des Milletans recrute un assistant d'éducation en CDD de 12 mois à temps partiel de 22 heures par semaine pour la prochaine année scolaire. Le salaire proposé est de 12 euros brut de l'heure. Vous accueillez les élèves, assurez la surveillance dans l'établissement, gérez les absences et les retards, contrôlez les entrées et sorties et veillez au respect du règlement intérieur et des consignes de sécurité. Vous êtes également en contact avec les familles et accompagnez les élèves dans leur quotidien scolaire. Le poste demande un niveau bac minimum et une première expérience dans le milieu éducatif est appréciée. Vous êtes réactif, à l'aise en équipe, capable de gérer les conflits avec fermeté et bienveillance et vous avez une bonne aisance relationnelle et informatique. Les débutants sont acceptés. À Lure, Burger King recrute un équipier polyvalent en alternance en contrat d'apprentissage de 12 mois à 35 heures par semaine. Le salaire est compris entre 900 et 1800 euros brut par mois. Vous accueillez les clients, préparez et servez les produits, participez à l'entretien du restaurant et appliquez les règles d'hygiène et de sécurité au sein d'une équipe dynamique. Le poste s'adresse aux candidats préparant un CAP, un titre professionnel ou un bac pro dans le commerce, la restauration ou le management. Vous êtes dynamique, rigoureux, avec l'esprit d'équipe et le sens du service. Les débutants sont acceptés. À Vesoul, l'association

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1: Bonjour, cette semaine de mardi à dimanche, 10h midi, 14h30, 18h30 à la Galerie des Arts de Luxeuil, c'est l'exposition Jules et Jenny. Thierry Picard, président de l'association autour de Jenny Luxeuil.
2: Donc de Jules Adler et Jenny Luxeuil, qui sont deux franc-comtois natifs de Luxeuil-les-Bains. Tous les deux sont montés à Paris pour y faire carrière, donc le premier est peintre naturaliste de renommée internationale et la seconde est actrice de cinéma durant les années folles. Ils étaient contemporains. Si on considère leur date de naissance et de décès, ils ont partagé une tranche de 47 ans durant le XXe siècle, elle étant née en 1905 et lui mort en 1952. Il n'est donc pas insensé qu'ils se soient rencontrés soit à Paris ou à Luxeuil-les-Bains, ville à laquelle ils étaient très attachés et où ils y revenaient tous deux régulièrement pour se ressourcer. C'est à partir de là que nous avons imaginé cette rencontre et c'est tout naturellement que Jenny est devenue l'ambassadrice qui invitera le public à parcourir cette exposition et faire découvrir une quarantaine d'œuvres. Certaines seront accompagnées de commentaires. Alors, il y aura des toiles, des aquarelles, des dessins originaux qui côtoient des courriers et des autographes signés de la main du maître. Ces textes dévoilant la personnalité de leur auteur. On y trouvera également une large gamme de cartes postales représentant des tableaux de Jules Adler, témoignages du grand renom dont il jouissait à l'époque. Il y aura également des compositions achevées accompagnées d'une étude préalable permettant de visualiser le cheminement de création de l'artiste.
1: Deux artistes luxeuviens à l'honneur dans cette expo, Jules et Jenny à la Galerie des Arts de l'Espace Frichet, c'est de mardi à dimanche et c'est gratuit.

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1: Bonjour à tous, c'est Pierre-Alain Crumenachard. Vous pouvez écouter mon dernier titre, Le Plein à Crédit, sur Comptoise Radio. 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